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1: Lina Ludi Kusi, Wizard. Luis Morale contre le débat. Franck, bonjour, bonjour à toi. Et ta 47 foules. À la bière et si loco, t'as le débat, Luis. Ici qu'on l'a.